0: ensuite à quoi servent les paysages si on peut pas les raconter?
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0: Bonjour à tous, une petite semaine s'annonce pour les chanceux qui font le pont, une semaine avec peu d'animation, mais nous avons tout de même récupéré quelques infos pour vous sur Châtellerault et ses alentours, c'est donc parti pour votre agenda local. Le club Ozon FC vient d'ouvrir une cagnotte sur Litchi au profit de la famille touchée par un incendie ce week-end à Châtellerault. Si vous êtes touché par la situation et que vous souhaitez apporter votre aide, nous vous invitons à vous rendre sur la page Facebook du Ozon FC. Vendredi 15 mai, le restaurant Le Goût des Autres vous propose un repas-concert avec le duo Jay-Z and Swing. Au menu, gazpacho, dardes de saumon sauce tartare, riz safrané et tartelettes poire chocolat. Tarif solidaire 10€, tarif tout public 20€, réservation au 05 79 79 94 52. Vendredi 15 mai, visite du théâtre Blossac de 10h30 à 11h30 sur réservation, tarif 10€ par personne, 5€ pour les personnes en recherche d'emploi ou en situation de handicap, gratuit pour les moins de 18 ans, les guides conférenciers, les enseignants et les étudiants. Lors de cette visite spécialement conçue pour les petits et les grands ponctués d'activités, vous découvrirez, accompagné d'un guide conférencier, ce lieu d'exception à Châtellerault. Dimanche 17 mai, vide-grenier organisé par le judo club d'Angéens dans le parc du centre de loisirs de Dangers-Saint-Romain de 8h à 18h. 1,50€ le mètre, 2 mètres au minimum. Inscription au 06 86 05 07 47. Il y a quelques jours, nous vous avions parlé de Mathieu Beaulieu qui expose actuellement à la Galerie des Mignons de Châtellerault jusqu'au 4 juin. À travers son exposition Bienvenue dans ma bulle, Mathieu vous invite à explorer son univers de l'argentique au numérique des années 1850 à aujourd'hui. Nous profitons de cet agenda pour vous informer qu'il est sur le point de sortir un livre photo intitulé « Les hommes derrière la passerelle » visant à valoriser le savoir-faire des ouvriers ayant participé à la construction de la passerelle sur l'Envigne à la manufacture d'armes de Châtellerault. Pendant des mois, des hommes ont travaillé sous l'eau, dans la boue, sous la pluie, à porter, visser, souder pour donner naissance à cette passerelle. Pour soutenir son projet, vous avez jusqu'au 30 juin 2026 pour effectuer une précommande sur sa cagnotte Litchi, dont le lien sera disponible dans l'article dédié à son projet sur nos réseaux sociaux. Et on prend un petit peu d'avance pour vous parler des événements de la semaine prochaine. Mercredi 20 mai à 18h à la salle de la Gornière de Châtellerault, session d'information à destination des responsables d'associations organisée par le service vie associative de la ville de Châtellerault avec pour thématique la communication de vos événements associatifs. Si vous souhaitez y assister, merci de vous inscrire par mail à vie-associative@ville-châtellerault.fr. Mercredi 20 mai à 19h30, 10e course nocturne du Sanital, course cycliste en semi-nocturne sur un circuit de 3,1 km à parcourir 26 fois. Mercredi 20 mai à 20h30, concert du trio Aura au théâtre Blossac à Châtellerault. Le trio Aura est un ensemble fondé par trois musiciens d'origine iranienne, unis par une passion profonde pour la musique classique persane et une vision commune de son interprétation. Leur virtuosité et leur sens inné de l'improvisation font du trio Aura un projet à la fois ancré dans la tradition et résolument tourné vers l'avenir. Jeudi 21 mai à 18h30, atelier cuisine à la MJC de Nintré avec Valentin de Gaspard et Savoureux. Découvrez les techniques et recettes sucrées comme salées autour du citron. Un atelier plein de bonne humeur, tarif 27€ pour les adhérents MJC, 30€ pour les non-adhérents, ingrédients fournis, c'est sur réservation au 07 82 30 60 13. Samedi 23 mai à 21h, concert du groupe Merci Bonsoir au bar de l'Espérance à Châtellerault. Merci Bonsoir est l'enfant d'une orgie païenne et décadente entre les membres des Masters de l'Univers, Double Poney, Burnout et Seconde Zone, la crème du rap et du hardcore Pictave réunis en un seul projet. Dimanche 24 mai à 9h, semi-marathon de 10 km sur les bords de Vienne avec passage en centre-ville de Châtellerault. 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Passez une excellente journée sur les ondes du 99.7 à Châtellerault et partout ailleurs sur ozondes.fr.
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2: Rick Van Steenbergen nous quitta un 15 mai. Retour sur l'histoire du célèbre coureur cycliste belge. Le célèbre coureur cycliste belge est une référence des années 40 à 60 dans le plat pays, faisant rêver plus d'un amoureux de la petite reine avant l'avènement d'un certain Eddy Merckx. Rick Van Steenbergen est donc né un 9 septembre, le 9 septembre 1924 exactement, à quelques kilomètres seulement de la frontière néerlandaise. Passionné de vélo, très jeune, il admire son aîné et compatriote Karel Kers, le plus jeune champion du monde de l'histoire et vainqueur du Tour des Flandres. Un palmarès qui va donner des idées au jeune Rick, qui a pu rencontrer son idole non très loin de chez lui étant adolescent. En effet, très vite, Van Steenbergen va illuminer le cyclisme belge sur piste, sur route. Il est doué, très doué, et il gagne partout. Après un premier titre national en 1943 sur route, en 1944, il s'adjuge le Tour des Flandres, comme son idole Kers, et le dépasse même en 1946, une deuxième édition du Ronde à son palmarès. Et la consécration arrive en 1949 lorsqu'il s'accapare le premier de ses trois maillots arc-en-ciel de champion du monde sur route. Maître des classiques, une victoire sur Milan-San Remo, deux Paris-Roubaix, deux Flèches Wallonnes, sans oublier ses 25 étapes dans les trois grands tours, Rick Van Steenbergen concourra plus d'un quart de siècle sur son vélo. Le grand Rick nous quitta en 2003, il avait 78 ans.
3: Allez, on se donne rendez-vous demain pour d'autres histoires d'un jour avec Mémoire Sport.

0: Bonjour à tous, une petite semaine s'annonce pour les chanceux qui font le pont, une semaine avec peu d'animation, mais nous avons tout de même récupéré quelques infos pour vous sur Châtellerault et ses alentours. C'est donc parti pour votre agenda local. Le club Ozon FC vient d'ouvrir une cagnotte sur Litchi au profit de la famille touchée par un incendie ce week-end à Châtellerault. Si vous êtes touché par la situation et que vous souhaitez apporter votre aide, nous vous invitons à vous rendre sur la page Facebook du Ozon FC. Vendredi 15 mai, le restaurant Le Goût des Autres vous propose un repas-concert avec le duo Jay-Z and Swing. Au menu, gazpacho, dardes de saumon sauce tartare, riz safrané et tartelettes poire chocolat. Tarif solidaire 10€, tarif tout public 20€, réservation au 05 79 79 94 52. Vendredi 15 mai, visite du théâtre Blossac de 10h30 à 11h30 sur réservation, tarif 10€ par personne, 5€ pour les personnes en recherche d'emploi ou en situation de handicap, gratuit pour les moins de 18 ans, les guides conférenciers, les enseignants et les étudiants. Lors de cette visite spécialement conçue pour les petits et les grands ponctués d'activités, vous découvrirez, accompagné d'un guide conférencier, ce lieu d'exception à Châtellerault. Dimanche 17 mai, vide-grenier organisé par le judo club d'Angéens dans le parc du centre de loisirs de Dangers-Saint-Romain de 8h à 18h. 1,50€ le mètre, 2 mètres au minimum. Inscription au 06 86 05 07 47. Il y a quelques jours, nous vous avions parlé de Mathieu Beaulieu qui expose actuellement à la Galerie des Mignons de Châtellerault jusqu'au 4 juin. À travers son exposition Bienvenue dans ma bulle, Mathieu vous invite à explorer son univers de l'argentique au numérique des années 1850 à aujourd'hui. Nous profitons de cet agenda pour vous informer qu'il est sur le point de sortir un livre photo intitulé « Les hommes derrière la passerelle » visant à valoriser le savoir-faire des ouvriers ayant participé à la construction de la passerelle sur l'Envigne à la manufacture d'armes de Châtellerault. Pendant des mois, des hommes ont travaillé sous l'eau, dans la boue, sous la pluie, à porter, visser, souder pour donner naissance à cette passerelle. Pour soutenir son projet, vous avez jusqu'au 30 juin 2026 pour effectuer une précommande sur sa cagnotte Litchi, dont le lien sera disponible dans l'article dédié à son projet sur nos réseaux sociaux. Et on prend un petit peu d'avance pour vous parler des événements de la semaine prochaine. Mercredi 20 mai à 18h à la salle de la Gornière de Châtellerault, session d'information à destination des responsables d'associations organisée par le service vie associative de la ville de Châtellerault avec pour thématique la communication de vos événements associatifs. Si vous souhaitez y assister, merci de vous inscrire par mail à vie-associative@ville-châtellerault.fr. Mercredi 20 mai à 19h30, 10e course nocturne du Sanital, course cycliste en semi-nocturne sur un circuit de 3,1 km à parcourir 26 fois. Mercredi 20 mai à 20h30, concert du trio Aura au théâtre Blossac à Châtellerault. Le trio Aura est un ensemble fondé par trois musiciens d'origine iranienne, unis par une passion profonde pour la musique classique persane et une vision commune de son interprétation. Leur virtuosité et leur sens inné de l'improvisation font du trio Aura un projet à la fois ancré dans la tradition et résolument tourné vers l'avenir. Jeudi 21 mai à 18h30, atelier cuisine à la MJC de Nintré avec Valentin de Gaspard et Savoureux. Découvrez les techniques et recettes sucrées comme salées autour du citron. Un atelier plein de bonne humeur, tarif 27€ pour les adhérents MJC, 30€ pour les non-adhérents, ingrédients fournis, c'est sur réservation au 07 82 30 60 13. Samedi 23 mai à 21h, concert du groupe Merci Bonsoir au bar de l'Espérance à Châtellerault. Merci Bonsoir est l'enfant d'une orgie païenne et décadente entre les membres des Masters de l'Univers, Double Poney, Burnout et Seconde Zone, la crème du rap et du hardcore pictave réunis en un seul projet. Dimanche 24 mai à 9h, semi-marathon de 10 km sur les bords de Vienne avec passage en centre-ville de Châtellerault. On vous le rappelle régulièrement, cet agenda, c'est aussi le vôtre. Et afin de le faire vivre, nous avons besoin de vous. Vous organisez un événement et vous pensez avoir déjà bien communiqué, pensez aussi à nous. C'est très simple, contactez-nous par mail à ozondefm@gmail.com 3 semaines avant la date. On se charge de relayer gratuitement votre événement sur nos ondes. Et pour ne rien manquer, retrouvez toutes nos émissions ainsi que cet agenda sur notre site internet ozondes.fr, ozondes.fr, sans oublier de nous suivre sur les réseaux sociaux. Passez une excellente journée sur les ondes du 99.7 à Châtellerault et partout ailleurs sur ozondes.fr.
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0: Bonjour à tous, une petite semaine s'annonce pour les chanceux qui font le pont, une semaine avec peu d'animation, mais nous avons tout de même récupéré quelques infos pour vous sur Châtellerault et ses alentours. C'est donc parti pour votre agenda local. Le club Ozon FC vient d'ouvrir une cagnotte sur Litchi au profit de la famille touchée par un incendie ce week-end à Châtellerault. Si vous êtes touché par la situation et que vous souhaitez apporter votre aide, nous vous invitons à vous rendre sur la page Facebook du Ozon FC. Vendredi 15 mai, le restaurant Le Goût des Autres vous propose un repas-concert avec le duo Jay-Z and Swing. Au menu, gazpacho, darde de saumon sauce tartare, riz safrané et tartelette poire chocolat. Tarif solidaire 10€, tarif tout public 20€, réservation au 05 79 79 94 52. Vendredi 15 mai, visite du théâtre Blossac de 10h30 à 11h30 sur réservation, tarif 10€ par personne, 5€ pour les personnes en recherche d'emploi ou en situation de handicap, gratuit pour les moins de 18 ans, les guides conférenciers, les enseignants et les étudiants. Lors de cette visite spécialement conçue pour les petits et les grands ponctués d'activités, vous découvrirez, accompagné d'un guide conférencier, ce lieu d'exception à Châtellerault. Dimanche 17 mai, vide-grenier organisé par le judo club d'Angers dans le parc du centre de loisirs de d'Angers-Saint-Romain de 8h à 18h. 1,50€ le mètre, 2 mètres au minimum. Inscription au 06 86 05 07 47. Il y a quelques jours, nous vous avions parlé de Mathieu Beaulieu qui expose actuellement à la Galerie des Mignons de Châtellerault jusqu'au 4 juin. À travers son exposition « Bienvenue dans ma bulle », Mathieu vous invite à explorer son univers de l'argentique au numérique des années 1850 à aujourd'hui. Nous profitons de cet agenda pour vous informer qu'il est sur le point de sortir un livre photo intitulé « Les hommes derrière la passerelle » visant à valoriser le savoir-faire des ouvriers ayant participé à la construction de la passerelle sur l'Envigne à la manufacture d'armes de Châtellerault. Pendant des mois, des hommes ont travaillé sous l'eau, dans la boue, sous la pluie, à porter, visser, souder pour donner naissance à cette passerelle. Pour soutenir son projet, vous avez jusqu'au 30 juin 2026 pour effectuer une précommande sur sa cagnotte Litchi, dont le lien sera disponible dans l'article dédié à son projet sur nos réseaux sociaux. Et on prend un petit peu d'avance pour vous parler des événements de la semaine prochaine. Mercredi 20 mai à 18h à la salle de la Gornière de Châtellerault, session d'information à destination des responsables d'associations organisée par le service vie associative de la ville de Châtellerault avec pour thématique la communication de vos événements associatifs. Si vous souhaitez y assister, merci de vous inscrire par mail à vie-associative@ville-châtellerault.fr. Mercredi 20 mai à 19h30, 10e course nocturne du Sanital, course cycliste en semi-nocturne sur un circuit de 3,1 km à parcourir 26 fois. Mercredi 20 mai à 20h30, concert du trio Aura au théâtre Blossac à Châtellerault. Le trio Aura est un ensemble fondé par trois musiciens d'origine iranienne, unis par une passion profonde pour la musique classique persane et une vision commune de son interprétation. Leur virtuosité et leur sens inné de l'improvisation font du trio Aura un projet à la fois ancré dans la tradition et résolument tourné vers l'avenir. Jeudi 21 mai à 18h30, atelier cuisine à la MJC de Nintré avec Valentin de Gaspard et Savoureux. Découvrez les techniques et recettes sucrées comme salées autour du citron. Un atelier plein de bonne humeur, tarif 27€ pour les adhérents MJC, 30€ pour les non-adhérents, ingrédients fournis, c'est sur réservation au 07 82 30 60 13. Samedi 23 mai à 21h, concert du groupe Merci Bonsoir au bar de l'Espérance à Châtellerault. Merci Bonsoir est l'enfant d'une orgie païenne et décadente entre les membres des Masters de l'Univers, Double Poney, Burnout et Seconde Zone, la crème du rap et du hardcore Pictave réunis en un seul projet. Dimanche 24 mai à 9h, semi-marathon de 10 km sur les bords de Vienne avec passage en centre-ville de Châtellerault. On vous le rappelle régulièrement, cet agenda, c'est aussi le vôtre. Et afin de le faire vivre, nous avons besoin de vous. Vous organisez un événement et vous pensez avoir déjà bien communiqué, pensez aussi à nous. C'est très simple, contactez-nous par mail à osondefm@gmail.com 3 semaines avant la date. On se charge de relayer gratuitement votre événement sur nos ondes. Et pour ne rien manquer, retrouvez toutes nos émissions ainsi que cet agenda sur notre site internet osondes.fr, ozondes.fr, sans oublier de nous suivre sur les réseaux sociaux. 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
1: Rick Vanstenbergen nous quitta un 15 mai. Retour sur l'histoire du célèbre coureur cycliste belge. Le célèbre coureur cycliste belge est une référence des années 40 à 60 dans le plat pays, faisant rêver plus d'un amoureux de la petite reine avant l'avènement d'un certain Eddy Merckx. Rick Vanstenbergen est donc né un 9 septembre, le 9 septembre 1924 exactement, à quelques kilomètres seulement de la frontière néerlandaise. Passionné de vélo, très jeune, il admire son aîné et compatriote Karel Kers, le plus jeune champion du monde de l'histoire et vainqueur du Tour des Flandres. Un palmarès qui va donner des idées au jeune Rick, qui a pu rencontrer son idole non très loin de chez lui étant adolescent. En effet, très vite, Vanstenbergen va illuminer le cyclisme belge sur piste, sur route. Il est doué, très doué, et il gagne partout. Après un premier titre national en 1943 sur route, en 1944, il s'adjuge le Tour des Flandres, comme son idole Kers, et le dépasse même en 1946, une deuxième édition du Ronde à son palmarès. Et la consécration arrive en 1949 lorsqu'il s'accapare le premier de ses trois maillots arc-en-ciel de champion du monde sur route. Maître des classiques, une victoire sur Milan-San Remo, deux Paris-Roubaix, deux Flèches Wallonnes, sans oublier ses 25 étapes dans les trois grands tours, Rick Vanstenbergen concourra plus d'un quart de siècle sur son vélo. Le grand Rick nous quitta en 2003, il avait 78 ans.
2: Allez, on se donne rendez-vous demain pour d'autres histoires d'un jour avec Mémoire Sport.

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0: Bonjour à tous, une petite semaine s'annonce pour les chanceux qui font le pont, une semaine avec peu d'animation, mais nous avons tout de même récupéré quelques infos pour vous sur Châtellerault et ses alentours, c'est donc parti pour votre agenda local. Le club Ozon FC vient d'ouvrir une cagnotte sur Litchi au profit de la famille touchée par un incendie ce week-end à Châtellerault. Si vous êtes touché par la situation et que vous souhaitez apporter votre aide, nous vous invitons à vous rendre sur la page Facebook du Ozon FC. Vendredi 15 mai, le restaurant Le Goût des Autres vous propose un repas-concert avec le duo Jay-Z and Swing. Au menu, gazpacho, dardes de saumon sauce tartare, riz safrané et tartelettes poire chocolat. Tarif solidaire 10€, tarif tout public 20€, réservation au 05 79 79 94 52. Vendredi 15 mai, visite du théâtre Blossac de 10h30 à 11h30 sur réservation, tarif 10€ par personne, 5€ pour les personnes en recherche d'emploi ou en situation de handicap, gratuit pour les moins de 18 ans, les guides conférenciers, les enseignants et les étudiants. Lors de cette visite spécialement conçue pour les petits et les grands ponctués d'activités, vous découvrirez, accompagné d'un guide conférencier, ce lieu d'exception à Châtellerault. Dimanche 17 mai, vide-grenier organisé par le judo club d'Angéens dans le parc du centre de loisirs de Dangers-Saint-Romain de 8h à 18h. 1,50€ le mètre, 2 mètres au minimum. Inscription au 06 86 05 07 47. Il y a quelques jours, nous vous avions parlé de Mathieu Beaulieu qui expose actuellement à la Galerie des Mignons de Châtellerault jusqu'au 4 juin. À travers son exposition Bienvenue dans ma bulle, Mathieu vous invite à explorer son univers de l'argentique au numérique des années 1850 à aujourd'hui. Nous profitons de cet agenda pour vous informer qu'il est sur le point de sortir un livre photo intitulé « Les hommes derrière la passerelle » visant à valoriser le savoir-faire des ouvriers ayant participé à la construction de la passerelle sur l'Envigne à la manufacture d'armes de Châtellerault. Pendant des mois, des hommes ont travaillé sous l'eau, dans la boue, sous la pluie, à porter, visser, souder pour donner naissance à cette passerelle. Pour soutenir son projet, vous avez jusqu'au 30 juin 2026 pour effectuer une précommande sur sa cagnotte Litchi, dont le lien sera disponible dans l'article dédié à son projet sur nos réseaux sociaux. Et on prend un petit peu d'avance pour vous parler des événements de la semaine prochaine. Mercredi 20 mai à 18h à la salle de la Gornière de Châtellerault, session d'information à destination des responsables d'associations organisée par le service vie associative de la ville de Châtellerault avec pour thématique la communication de vos événements associatifs. Si vous souhaitez y assister, merci de vous inscrire par mail à vie-associative@ville-châtellerault.fr. Mercredi 20 mai à 19h30, 10e course nocturne du Sanital, course cycliste en semi-nocturne sur un circuit de 3,1 km à parcourir 26 fois. Mercredi 20 mai à 20h30, concert du trio Aura au théâtre Blossac à Châtellerault. Le trio Aura est un ensemble fondé par trois musiciens d'origine iranienne, unis par une passion profonde pour la musique classique persane et une vision commune de son interprétation. Leur virtuosité et leur sens inné de l'improvisation font du trio Aura un projet à la fois ancré dans la tradition et résolument tourné vers l'avenir. Jeudi 21 mai à 18h30, atelier cuisine à la MJC de Nintré avec Valentin de Gaspard et Savoureux. Découvrez les techniques et recettes sucrées comme salées autour du citron. Un atelier plein de bonne humeur, tarif 27€ pour les adhérents MJC, 30€ pour les non-adhérents, ingrédients fournis, c'est sur réservation au 07 82 30 60 13. Samedi 23 mai à 21h, concert du groupe Merci Bonsoir au bar de l'Espérance à Châtellerault. Merci Bonsoir est l'enfant d'une orgie païenne et décadente entre les membres des Masters de l'Univers, Double Poney, Burnout et Seconde Zone, la crème du rap et du hardcore Pictave réunis en un seul projet. Dimanche 24 mai à 9h, semi-marathon de 10 km sur les bords de Vienne avec passage en centre-ville de Châtellerault. 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

0: Comme disait ta grand-mère, Pierre-Philippe, quand il n'y a pas de solution, il n'y a pas de problème. Vous voyez, je me dis ça souvent. Et c'est très apaisant. 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Merci.
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0: Bonjour à tous, une petite semaine s'annonce pour les chanceux qui font le pont, une semaine avec peu d'animation, mais nous avons tout de même récupéré quelques infos pour vous sur Châtellerault et ses alentours, c'est donc parti pour votre agenda local. Le club Ozon FC vient d'ouvrir une cagnotte sur Litchi au profit de la famille touchée par un incendie ce week-end à Châtellerault. Si vous êtes touché par la situation et que vous souhaitez apporter votre aide, nous vous invitons à vous rendre sur la page Facebook du Ozon FC. Vendredi 15 mai, le restaurant Le Goût des Autres vous propose un repas-concert avec le duo Jay-Z & Swing. Au menu, gazpacho, dardes de saumon sauce tartare, riz safrané et tartelettes poire chocolat. Tarif solidaire 10 euros, tarif tout public 20 euros, réservation au 05 79 79 94 52. Vendredi 15 mai, visite du théâtre Blossac de 10h30 à 11h30 sur réservation, tarif 10 euros par personne, 5 euros pour les personnes en recherche d'emploi ou en situation de handicap, gratuit pour les moins de 18 ans, les guides conférenciers, les enseignants et les étudiants. Lors de cette visite spécialement conçue pour les petits et les grands ponctués d'activités, vous découvrirez, accompagné d'un guide conférencier, ce lieu d'exception à Châtellerault. Dimanche 17 mai, vide-grenier organisé par le judo club d'Angéens dans le parc du centre de loisirs de d'Angers-Saint-Romain de 8h à 18h. 1,50€ le mètre, 2 mètres au minimum. Inscription au 06 86 05 07 47. Il y a quelques jours, nous vous avions parlé de Mathieu Beaulieu qui expose actuellement à la Galerie des Mignons de Châtellerault jusqu'au 4 juin. À travers son exposition Bienvenue dans ma bulle, Mathieu vous invite à explorer son univers de l'argentique au numérique des années 1850 à aujourd'hui. Nous profitons de cet agenda pour vous informer qu'il est sur le point de sortir un livre photo intitulé « Les hommes derrière la passerelle » visant à valoriser le savoir-faire des ouvriers ayant participé à la construction de la passerelle sur l'Envigne à la manufacture d'armes de Châtellerault. Pendant des mois, des hommes ont travaillé sous l'eau, dans la boue, sous la pluie, à porter, visser, souder pour donner naissance à cette passerelle. Pour soutenir son projet, vous avez jusqu'au 30 juin 2026 pour effectuer une précommande sur sa cagnotte Litchi, dont le lien sera disponible dans l'article dédié à son projet sur nos réseaux sociaux. Et on prend un petit peu d'avance pour vous parler des événements de la semaine prochaine. Mercredi 20 mai à 18h à la salle de la Gornière de Châtellerault, session d'information à destination des responsables d'associations organisée par le service vie associative de la ville de Châtellerault avec pour thématique la communication de vos événements associatifs. Si vous souhaitez y assister, merci de vous inscrire par mail à vie-associative@ville-châtellerault.fr. Mercredi 20 mai à 19h30, 10e course nocturne du Sanital, course cycliste en semi-nocturne sur un circuit de 3,1 km à parcourir 26 fois. Mercredi 20 mai à 20h30, concert du trio Aura au théâtre Blossac à Châtellerault. Le trio Aura est un ensemble fondé par trois musiciens d'origine iranienne, unis par une passion profonde pour la musique classique persane et une vision commune de son interprétation. Leur virtuosité et leur sens inné de l'improvisation font du trio Aura un projet à la fois ancré dans la tradition et résolument tourné vers l'avenir. Jeudi 21 mai à 18h30, atelier cuisine à la MJC de Nintré avec Valentin de Gaspard et Savoureux. Découvrez les techniques et recettes sucrées comme salées autour du citron. Un atelier plein de bonne humeur, tarif 27 euros pour les adhérents MJC, 30 euros pour les non-adhérents, ingrédients fournis, c'est sur réservation au 07 82 30 60 13. Samedi 23 mai à 21h, concert du groupe Merci Bonsoir au bar de l'Espérance à Châtellerault. Merci Bonsoir est l'enfant d'une orgie païenne et décadente entre les membres des Masters de l'Univers, Double Poney, Burnout et Seconde Zone, la crème du rap et du hardcore pictave réunis en un seul projet. Dimanche 24 mai à 9h, semi-marathon de 10 km sur les bords de Vienne avec passage en centre-ville de Châtellerault. 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Et afin de le faire vivre, nous avons besoin de vous. Vous organisez un événement et vous pensez avoir déjà bien communiqué, pensez aussi à nous. 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
2: Bonjour à tous, une petite semaine s'annonce pour les chanceux qui font le pont, une semaine avec peu d'animation, mais nous avons tout de même récupéré quelques infos pour vous sur Châtellerault et ses alentours, c'est donc parti pour votre agenda local. Le club Ozon FC vient d'ouvrir une cagnotte sur Litchi au profit de la famille touchée par un incendie ce week-end à Châtellerault. Si vous êtes touché par la situation et que vous souhaitez apporter votre aide, nous vous invitons à vous rendre sur la page Facebook du Ozon FC. Vendredi 15 mai, le restaurant Le Goût des Autres vous propose un repas-concert avec le duo Jay-Z & Swing. Au menu, gazpacho, dardes de saumon sauce tartare, riz safrané et tartelettes poire chocolat. Tarif solidaire 10€, tarif tout public 20€, réservation au 05 79 79 94 52. Vendredi 15 mai, visite du théâtre Blossac de 10h30 à 11h30 sur réservation, tarif 10€ par personne, 5€ pour les personnes en recherche d'emploi ou en situation de handicap, gratuit pour les moins de 18 ans, les guides conférenciers, les enseignants et les étudiants. Lors de cette visite spécialement conçue pour les petits et les grands ponctués d'activités, vous découvrirez, accompagné d'un guide conférencier, ce lieu d'exception à Châtellerault. Dimanche 17 mai, vide-grenier organisé par le judo club d'Angers dans le parc du centre de loisirs de d'Angers-Saint-Romain de 8h à 18h. 1,50€ le mètre, 2 mètres au minimum. Inscription au 06 86 05 07 47. Il y a quelques jours, nous vous avions parlé de Mathieu Beaulieu qui expose actuellement à la Galerie des Mignons de Châtellerault jusqu'au 4 juin. À travers son exposition « Bienvenue dans ma bulle », Mathieu vous invite à explorer son univers de l'argentique au numérique des années 1850 à aujourd'hui. Nous profitons de cet agenda pour vous informer qu'il est sur le point de sortir un livre photo intitulé « Les hommes derrière la passerelle » visant à valoriser le savoir-faire des ouvriers ayant participé à la construction de la passerelle sur l'Anvigne à la manufacture d'armes de Châtellerault. Pendant des mois, des hommes ont travaillé sous l'eau, dans la boue, sous la pluie, à porter, visser, souder pour donner naissance à cette passerelle. Pour soutenir son projet, vous avez jusqu'au 30 juin 2026 pour effectuer une précommande sur sa cagnotte Litchi, dont le lien sera disponible dans l'article dédié à son projet sur nos réseaux sociaux. Et on prend un petit peu d'avance pour vous parler des événements de la semaine prochaine. Mercredi 20 mai à 18h à la salle de la Gornière de Châtellerault, session d'information à destination des responsables d'associations organisée par le service vie associative de la ville de Châtellerault avec pour thématique la communication de vos événements associatifs. Si vous souhaitez y assister, merci de vous inscrire par mail à vie-associative@ville-châtellerault.fr. Mercredi 20 mai à 19h30, 10e course nocturne du Sanital, course cycliste en semi-nocturne sur un circuit de 3,1 km à parcourir 26 fois. Mercredi 20 mai à 20h30, concert du trio Aura au théâtre Blossac à Châtellerault. Le trio Aura est un ensemble fondé par trois musiciens d'origine iranienne, unis par une passion profonde pour la musique classique persane et une vision commune de son interprétation. Leur virtuosité et leur sens inné de l'improvisation font du trio Aura un projet à la fois ancré dans la tradition et résolument tourné vers l'avenir. Jeudi 21 mai à 18h30, atelier cuisine à la MJC de Nintré avec Valentin de Gaspard et Savoureux. Découvrez les techniques et recettes sucrées comme salées autour du citron. Un atelier plein de bonne humeur, tarif 27€ pour les adhérents MJC, 30€ pour les non-adhérents, ingrédients fournis, c'est sur réservation au 07 82 30 60 13. Samedi 23 mai à 21h, concert du groupe Merci Bonsoir au bar de l'Espérance à Châtellerault. Merci Bonsoir est l'enfant d'une orgie païenne et décadente entre les membres des Masters de l'Univers, Double Poney, Burnout et Seconde Zone, la crème du rap et du hardcore Pictave réunis en un seul projet. Dimanche 24 mai à 9h, semi-marathon de 10 km sur les bords de Vienne avec passage en centre-ville de Châtellerault. 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Et afin de le faire vivre, nous avons besoin de vous. Vous organisez un événement et vous pensez avoir déjà bien communiqué, pensez aussi à nous. C'est très simple, contactez-nous par mail à ozondefm@gmail.com 3 semaines avant la date. On se charge de relayer gratuitement votre événement sur nos ondes. 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Passez une excellente journée sur les ondes du 99.7 à Châtellerault et partout ailleurs sur ozondes.fr.

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0: Bonjour à tous, une petite semaine s'annonce pour les chanceux qui font le pont, une semaine avec peu d'animation, mais nous avons tout de même récupéré quelques infos pour vous sur Châtellerault et ses alentours, c'est donc parti pour votre agenda local. Le club Ozon FC vient d'ouvrir une cagnotte sur Litchi au profit de la famille touchée par un incendie ce week-end à Châtellerault. Si vous êtes touché par la situation et que vous souhaitez apporter votre aide, nous vous invitons à vous rendre sur la page Facebook du Ozon FC. Vendredi 15 mai, le restaurant Le Goût des Autres vous propose un repas-concert avec le duo Jay-Z and Swing. Au menu, gazpacho, dardes de saumon sauce tartare, riz safrané et tartelettes poire chocolat. Tarif solidaire 10€, tarif tout public 20€, réservation au 05 79 79 94 52. Vendredi 15 mai, visite du théâtre Blossac de 10h30 à 11h30 sur réservation, tarif 10€ par personne, 5€ pour les personnes en recherche d'emploi ou en situation de handicap, gratuit pour les moins de 18 ans, les guides conférenciers, les enseignants et les étudiants. Lors de cette visite spécialement conçue pour les petits et les grands ponctués d'activités, vous découvrirez, accompagné d'un guide conférencier, ce lieu d'exception à Châtellerault. Dimanche 17 mai, vide-grenier organisé par le judo club d'Angers dans le parc du centre de loisirs de d'Angers-Saint-Romain de 8h à 18h. 1,50€ le mètre, 2 mètres au minimum. Inscription au 06 86 05 07 47. Il y a quelques jours, nous vous avions parlé de Mathieu Beaulieu qui expose actuellement à la Galerie des Mignons de Châtellerault jusqu'au 4 juin. À travers son exposition « Bienvenue dans ma bulle », Mathieu vous invite à explorer son univers de l'argentique au numérique des années 1850 à aujourd'hui. Nous profitons de cet agenda pour vous informer qu'il est sur le point de sortir un livre photo intitulé « Les hommes derrière la passerelle » visant à valoriser le savoir-faire des ouvriers ayant participé à la construction de la passerelle sur l'Envigne à la manufacture d'armes de Châtellerault. Pendant des mois, des hommes ont travaillé sous l'eau, dans la boue, sous la pluie, à porter, visser, souder pour donner naissance à cette passerelle. Pour soutenir son projet, vous avez jusqu'au 30 juin 2026 pour effectuer une précommande sur sa cagnotte Litchi, dont le lien sera disponible dans l'article dédié à son projet sur nos réseaux sociaux. Et on prend un petit peu d'avance pour vous parler des événements de la semaine prochaine. Mercredi 20 mai à 18h à la salle de la Gornière de Châtellerault, session d'information à destination des responsables d'associations organisée par le service vie associative de la ville de Châtellerault avec pour thématique la communication de vos événements associatifs. Si vous souhaitez y assister, merci de vous inscrire par mail à vie-associative@ville-châtellerault.fr. Mercredi 20 mai à 19h30, 10e course nocturne du Sanital, course cycliste en semi-nocturne sur un circuit de 3,1 km à parcourir 26 fois. Mercredi 20 mai à 20h30, concert du trio Aura au théâtre Blossac à Châtellerault. Le trio Aura est un ensemble fondé par trois musiciens d'origine iranienne, unis par une passion profonde pour la musique classique persane et une vision commune de son interprétation. Leur virtuosité et leur sens inné de l'improvisation font du trio Aura un projet à la fois ancré dans la tradition et résolument tourné vers l'avenir. Jeudi 21 mai à 18h30, atelier cuisine à la MJC de Nintré avec Valentin de Gaspard et Savoureux. Découvrez les techniques et recettes sucrées comme salées autour du citron. Un atelier plein de bonne humeur, tarif 27€ pour les adhérents MJC, 30€ pour les non-adhérents, ingrédients fournis, c'est sur réservation au 07 82 30 60 13. Samedi 23 mai à 21h, concert du groupe Merci Bonsoir au bar de l'Espérance à Châtellerault. Merci Bonsoir est l'enfant d'une orgie païenne et décadente entre les membres des Masters de l'Univers, Double Poney, Burnout et Seconde Zone, la crème du rap et du hardcore Pictave réunis en un seul projet. Dimanche 24 mai à 9h, semi-marathon de 10 km sur les bords de Vienne avec passage en centre-ville de Châtellerault. On vous le rappelle régulièrement, cet agenda, c'est aussi le vôtre. 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Vous organisez un événement et vous pensez avoir déjà bien communiqué, pensez aussi à nous. C'est très simple, contactez-nous par mail à osondefm@gmail.com 3 semaines avant la date. 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